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2: Bonjour à tous, ce mardi 11 août, très belle journée, on débute l'horoscope avec les béliers. Afin d'éviter un clash côté sentiments, remettez vos prochains rendez-vous à plus tard. Les taureaux, le ciel astral vous encourage à calmer les esprits belliqueux qui vous tournent autour. Gémeaux, Uranus vous propose la négociation d'un contrat inattendu à traiter et vite. Cancer, une stratégie classique vous permet un tour de passe-passe dans vos finances. Les lions, le ciel astral vous épaule pour reprendre en main une meilleure gestion financière. Les vierges, côté vie sentimentale, vous allez pouvoir décider seul et sans la pression de l'autre. Les balances, n'adhérez plus aux envies de votre tribu et tournez la page. Les scorpions, les planètes en position de force, vous prennent en main pour traiter un bon protocole. Sagittaire, vos démarches qui avancent le font bien trop vite et vous ne suivez plus. Les capricornes, pour bien avancer dans un domaine futuriste, changez d'orientation. Verseau, une négociation qui a mal tourné va revenir vers vous, repoussez-la. Et pour finir les poissons, l'action de Mars vous autorise, dès la fin du mois, à bousculer vos habitudes.

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2: Bonjour à tous, soyez les bienvenus.
1: Titouan Guibert.
2: À la une, l'alerte canicule se renforce sur toute la Bretagne. La région est placée en vigilance orange dès ce mardi. Les 4 départements bretons passent en alerte. Les maximales atteindront facilement les 33 voire 34 degrés comme à Rennes ou Quimper. Un pic de chaleur est attendu pour la journée de mercredi et jeudi. Un camion en feu sur la voie rapide à Plougastel-Daoulas. Un poids lourd transportant près de 38 tonnes de soja a pris feu vers 14h30 ce lundi dans le sens Brest-Quimper. La circulation a été coupée et une déviation a été mise en place. Une dizaine de pompiers ont été engagés pour évacuer le véhicule. Des cambriolages de commerce à Rennes, pas de hausse importante selon la police. Plusieurs enseignes du centre-ville ont été victimes de vols avec effraction ces dernières semaines. Pour autant, le commissariat note un volume identique à l'an passé et recommande de laisser les caisses vides le soir et des grilles d'alarme. Des collectes de déchets décalées en soirée à Concarneau. Face aux fortes chaleurs, les passages prévus l'après-midi sont donc reportés jusqu'au 14 août. Les habitants doivent sortir leurs conteneurs la veille au soir. Résidence de 20 appartements à Guidel-Plage, livraison prévue pour 2029. Le Café de la Croix de Kerbigo va laisser place à un programme immobilier de T3 et T4. Les logements seront éligibles au dispositif Jean Brun. À l'international maintenant, Donald Trump affirme ne faire que semi-négocier avec l'Iran. Le président américain dit observer l'inflation galopante et le manque d'argent de Téhéran, alors que le pays maintient le blocage du détroit d'Ormuz. Retour en France, les nappes phréatiques sont plus dégradées qu'en 2025. 63% des points d'observation sont sous la normale. Juillet a été le mois le plus chaud jamais enregistré. Près de 70% du territoire est déjà sous restriction d'eau. Une petite révolution se prépare dans nos smartphones. Dès ce mardi, le démarchage téléphonique commercial sera interdit par défaut pour l'ensemble des entreprises, sauf accord préalable du consommateur. Dimitri Coutan.
3: Oui, fini la liste Bloctel, jugée inefficace et désormais supprimée. La règle s'inverse. Pour vous appeler, les professionnels devront obligatoirement obtenir votre consentement explicite. Seul votre opérateur, vos contrats en cours ou le secteur de la presse échappent à la mesure. En cas d'abus, les amendes pourront atteindre 375 000 euros et les contrats souscrits seront annulés. Une nuance toutefois, ce décret ne bloquera pas les arnaques et appels frauduleux émis depuis l'étranger.
2: Merci Dimitri. Et en cas de démarchage illicite, les consommateurs pourront signaler l'incident directement sur la plateforme gouvernementale Signal Conso. Voilà pour l'actualité, merci à tous de l'avoir suivi. Tout de suite, la météo. Allez, la canicule reste au programme aujourd'hui sur la Bretagne avec dès ce matin toujours la vigilance jaune canicule maintenue. Des températures en hausse dès le début de journée. Pour cet après-midi, du soleil généreux sous un ciel dégagé. Du beau temps, oui, mais de fortes chaleurs. Des maximales qui devraient s'étendre autour des 32 à 33 degrés près de Rennes, jusqu'à 32 degrés à Brest, Douarnenez, 33 degrés à Pontivy ou Vannes. Sur le littoral, notez la marée haute ce matin, coefficient de 77 et sera basse à 10h30. 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
1: Bonjour à tous, bienvenue.
0: Titouan Guibert.
1: À la une, c'est une alerte canicule sur toute la Bretagne. La région est placée en vigilance orange dès ce mardi. Les quatre départements bretons passent en alerte. Les maximales atteindront facilement les 33 à 34 degrés, comme à Rennes ou Quimper. Un pic de chaleur est attendu pour la journée de mercredi et jeudi. Camion en feu sur la voie rapide à Plougastel d'Aoulas, un poids lourd transportant plus de 38 tonnes de soja a pris feu vers 14h30 ce lundi dans le sens Brest-Quimper. La circulation a été coupée, une déviation a été mise en place. Près de 14 pompiers sont restés engagés sur place pour évacuer le véhicule. Un message anti-touriste à Plogoff, le maire menace de porter plainte. Une inscription « Parisien dehors » a été découverte près de la Pointe du Raz. Le maire André Marchand rappelle que la commune accueille tous les visiteurs, sans exception, et ne tolérera plus aucune stigmatisation. C'est un troisième départ de flammes dans le même champ en Ille-et-Vilaine. Un sinistre de 500 mètres carrés s'est déclaré dimanche près de Poligny. L'exploitant accuse les oiseaux de provoquer des étincelles en se posant sur les lignes à haute tension. Ce phénomène pourrait expliquer la répétition des événements. Et puis un mot de rugby, la rencontre entre le RC Vannes et le Stade Toulousain est délocalisée au Roazhon Park. Le choc de la troisième journée du top 14 se jouera le 19 septembre à 21h à Rennes. Le stade de 30 000 places avait déjà fait le plein la saison dernière pour un match de Pro D2. Dans le reste de l'actu, c'est l'événement de la semaine, une éclipse solaire ce mercredi soir en France. Le phénomène débutera en fin d'après-midi et atteindra son maximum entre 19h et 21h avec plus de 95% d'obscuration sur tout l'hexagone. Des lunettes certifiées sont indispensables pour profiter du spectacle. À l'international, Téhéran pose ses conditions pour réouvrir le détroit d'Ormuz. Le blocage est maintenu tant que les États-Unis n'acceptent pas leurs exigences, parmi lesquelles la levée des sanctions, la libération des avoirs gelés et l'indemnisation des dommages liés à la guerre. C'est un nouveau signal d'alarme pour le climat. L'observatoire européen Copernicus a annoncé que les océans n'avaient jamais connu un mois de juillet aussi chaud qu'en cet été 2026. Les détails, Dimitri Coutan.
2: Oui, avec une température moyenne de 20,96 degrés à la surface des mers, le mois écoulé dépasse le précédent record établi en 2023. Cette surchauffe est portée par l'intensification du phénomène El Niño dans le Pacifique, mais aussi par de sévères canicules marines le long de la côte atlantique et en Méditerranée. Couplé à un assèchement marqué des sols en Europe occidentale, ces chaleurs extrêmes créent un cercle vicieux qui amplifie la sécheresse et prolonge la saison des grands feux de forêt.
1: Merci Dimitri, voilà pour l'actualité ce matin. Tout de suite, la météo.
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1: Soleil et forte chaleur au programme sur la Bretagne. Ce matin, la vigilance canicule est maintenue avec des températures en hausse dès le début de journée. Cet après-midi, du soleil sous un ciel dégagé et encore de fortes chaleurs, des maximales qui devraient atteindre facilement les 32-33 degrés près de Quimper, Quimperlé, 32 degrés jusqu'à Brest, 33 degrés à Rennes. Notez sur le littoral, la marée haute actuellement, coefficient de 77. Ce soir, les températures auront du mal à redescendre, mais l'ambiance restera assez agréable.
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1: Bonjour, ma sélection de télé pour votre soirée du mardi 11 août avec un film d'action sur TF1, Le Transporteur Héritage, désormais interprété par Ed Skrein. Franck Martin est contraint de participer à un braquage de banque et il se retrouve piégé alors que ses ennemis s'en prennent à son propre père. Dans un tout autre genre, Fenêtre sur cour sur France 5, grand classique d'Alfred Hitchcock avec James Stewart et Grace Kelly, bloqué chez lui par une jambe cassée. Un reporter photo enquête sur un possible meurtre dans l'immeuble d'en face. La suite est des championnats d'Europe d'athlétisme sur France 2. À suivre également la série OPJ qui continue sur France 3. Un nouveau numéro de Zone Interdite sur M6. Ophélie Meunier nous emmène au cœur de trois grandes foires organisées en France. Une fête agricole du Loir-et-Cher, la foire internationale de Marseille et enfin la course de caisse à savon à Toulouse. De la musique sur W9 avec les 20 chansons de Michel Sardou préférées des Français. Et puis sur France 4, le magazine Les Trésors des Vignobles Français. Très belle soirée télé à tous.

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2: Bonjour à tous, mardi 11 août, très belle journée, on débute l'horoscope avec les béliers. Afin d'éviter un clash côté sentiments, remettez vos prochains rendez-vous à plus tard. Les taureaux, le ciel astral vous encourage à calmer les esprits belliqueux qui vous tournent autour. Gémeaux, Uranus vous propose la négociation d'un contrat inattendu à traiter et vite. Cancer, une stratégie classique vous permet un tour de passe-passe dans vos finances. Les lions, le ciel astral vous épaule pour reprendre en main une meilleure gestion financière. Les vierges, côté vie sentimentale, vous allez pouvoir décider seul et sans la pression de l'autre. Les balances, n'adhérez plus aux envies de votre tribu et tournez la page. Les scorpions, les planètes en position de force, vous prennent en main pour traiter un bon protocole. Sagittaire, vos démarches qui avancent le font bien trop vite et vous ne suivez plus. Les capricornes, pour bien avancer dans un domaine futuriste, changez d'orientation. Verseau, une négociation qui a mal tourné va revenir vers vous, repoussez-la. Et pour finir les poissons, l'action de Mars vous autorise, dès la fin du mois, à bousculer vos habitudes côté activité. Excellente journée sur RMN.

0: 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Bon réveil avec, dans quelques instants, Jean-Louis Aubert. Et The Wish Force, juste après votre rendez-vous d'information locale, plus la météo, il est 6h.
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2: Bonjour à tous, soyez les bienvenus.
1: Dimitri Coutan.
2: Alerte renforcée aux fortes chaleurs en Bretagne. Météo France bascule l'ensemble de la région en vigilance orange ce midi face à la canicule. Des températures maximales dépassant les 33 degrés s'accompagneront de nuits étouffantes au-dessus des 20 degrés. Les municipalités prolongent l'ouverture des parcs et durcissent les contrôles sur les risques d'incendie. Et justement, les gestionnaires publics du Nord Finistère demandent d'interconnecter urgemment l'ensemble des réseaux de distribution d'eau du territoire. L'aggravation rapide de la sécheresse menace la fourniture courante dans de nombreux bassins de vie locaux. Les autorités étudient des projets collectifs de stockage pour limiter le risque de pénurie prolongée. Incendie d'un poids lourd sur la nationale 165. Un camion chargé de 38 tonnes de soja a pris feu hier à hauteur de Plougastel d'Aoulas. Les flammes ont détruit la cabine avant de se propager au talus sans faire de blessés. Les pompiers et les agents de la voirie ont interrompu le trafic durant 5 heures. Tension politique autour du parc éolien en Bretagne Sud. Le président de la région Bretagne déplore ouvertement la multiplication des recours juridiques menés par le Morbihan. Ces démarches judiciaires contestent le déploiement des structures flottantes prévues au large des côtes bretonnes. Et puis en rugby, délocalisation prestigieuse pour la troisième journée de Top 14. Le RC Van affrontera le Stade Toulousain au Roazhon Park le 19 septembre prochain. À la une de l'info aussi, un nouveau signal d'alarme pour le climat. L'Observatoire européen Copernicus a annoncé hier que les océans n'avaient jamais connu un mois de juillet aussi chaud qu'en cet été 2026. Les détails avec Titouan Guibert.
3: Oui, avec une température moyenne de 20,96 degrés à la surface des mers, le mois écoulé dépasse le précédent record établi en 2023. Cette surchauffe est portée par l'intensification du phénomène El Niño dans le Pacifique, mais aussi par de sévères canicules marines le long de la côte atlantique et en Méditerranée. Couplé à un assèchement marqué des sols en Europe occidentale, ces chaleurs extrêmes créent un cercle vicieux qui amplifie la sécheresse et prolonge la saison des grands feux de forêt.
2: Merci Titouan. On termine avec le quintet du jour, direction Deauville pour le prix des collectivités. Départ à 18h30 avec 16 partants. Notez nos pronostics, le 9, le 3, le 12, le 7, le 6, le 10, le 4 et le 8. La météo maintenant. Un beau ciel bleu et une chaleur marquée s'imposent aujourd'hui. La douceur est déjà bien installée ce matin avec 22 à 25 degrés en moyenne. Et cet après-midi, les températures grimperont pour atteindre 28 degrés au Guilvinec, 32 à Plumilio-Biosy, 33 à Plumelin et Bru. Sur nos côtes, la marée basse aura lieu vers 10h30 avant la marée haute aux alentours de 17h sous un indice UV de 6 à 7. Demain, le temps restera resplendissant et très chaud.

C'était Jean-Louis Aubert à l'instant avec Voilà, c'est fini. Pas du tout, la journée démarre. Et si on la commençait ensemble et en musique. Merci d'avoir choisi RMM pour vous accompagner dès le réveil. C'est Romuald. Et jusqu'à 9h30, je suis à vos côtés pour la matinale de l'été. Peut-être êtes-vous déjà en train de vous préparer sur la route du travail, déjà à votre poste ou tout simplement en vacances, avec le plaisir de prendre un petit peu plus son temps. Oui, quelle que soit votre matinée. Merci de la partager avec nous pendant plus de 3 heures, on ne se prend pas la tête, de la bonne musique, les plus beaux souvenirs, les tubes que vous aimez, sans oublier tous les rendez-vous qui rythment votre réveil, l'information, la météo, l'horoscope, le programme télé, les idées de sortie en Bretagne et le cadeau de cette semaine. Au rendez-vous, bien sûr, dans quelques instants, Indochine avec nos célébrations, Jérémy Frérot avec Frérot et Daniel Balavoine. Voici Dieu que c'est beau sur RMN.

Jérémy Frérot avec Frérot. Je vous souhaite une excellente matinée, très bon mardi et surtout très bon réveil avec RMN, la Bretagne en musique. Dans quelques instants, Serge Gainsbourg, tiens. Si, Sex and Son. Les informations aussi, ce sera à 6h30. L'actualité locale et le coup d'œil météo qu'on fera juste après les informations. Avant d'écouter Serge Gainsbourg, les Modern Talking, You're My Heart, You're My Soul sur RMN.

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1: Bonjour à tous, très heureux de vous retrouver.
0: Dimitri Coutan.
1: Alerte orange canicule dans la région. Météo France place l'ensemble des départements bretons en vigilance renforcée dès aujourd'hui à midi. Les températures atteindront plus de 33 degrés sur la péninsule au cours des prochaines heures. Et dans ce contexte, les fortes chaleurs obligent Rennes Métropole à modifier les horaires de ramassage des ordures jusqu'à jeudi. Les équipes de collecte interviendront tôt le matin ou tard le soir pour préserver les agents. Les déchetteries du territoire adaptent également leur créneau d'ouverture durant cet épisode caniculaire. Un incendie de végétation à Limerzel. Plus de 3 hectares et demi de chaume ont brûlé hier après-midi au hameau de Kerbon. 25 pompiers appuyés par des agriculteurs ont combattu les flammes aux abords des résidences. Le sinistre a été stoppé juste avant d'atteindre un massif boisé voisin. À Moëlan-sur-Mer, un départ de feu évité de justesse. Un appareil nautique en charge s'est embrasé hier suite à la surchauffe de son accumulateur électrique. Les habitants ont immédiatement réagi en étouffant le matériel sous un linge humide. Mobilisés durant 2 heures, les pompiers alertent sur la multiplication de ces incidents domestiques. Et puis une expédition scientifique en haute mer. Le catamaran mené par Roland Jourdain a quitté le port hier pour observer l'éclipse prévue. Demain, l'équipage navigue au large de Concarneau. Chercheurs et militants écologistes profitent de ce rassemblement pour sensibiliser le grand public au vivant. Dans l'actualité également, bilan tragique après une secousse dévastatrice en Colombie. Un séisme d'une magnitude de 7,4 survenu hier a fait au moins 111 morts et des dizaines de blessés. Le gouvernement décrète l'état d'urgence face aux destructions massives d'habitations et d'infrastructures. En France, une petite révolution se prépare dans nos smartphones. Dès demain, le démarchage téléphonique commercial sera interdit par défaut pour l'ensemble des entreprises, sauf accord préalable du consommateur, Titouan Guibert.
2: Oui, fini la liste Bloctel, jugée inefficace et désormais supprimée. La règle s'inverse. Pour vous appeler, les professionnels devront obligatoirement obtenir votre consentement explicite. Seul votre opérateur, vos contrats en cours ou le secteur de la presse échappent à la mesure. En cas d'abus, les amendes pourront atteindre les 375 000 euros et les contrats souscrits seront annulés. Une nuance toutefois, ce décret ne bloquera pas les arnaques et appels frauduleux émis depuis l'étranger.
1: Merci Titouan, la météo.
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1: Préparez-vous à une magnifique journée estivale sous un soleil radieux du matin au soir. À noter que l'ensemble de la Bretagne est placé en vigilance orange canicule. Au réveil, le thermomètre indique déjà de 22 à 25 degrés. Et pour votre après-midi, comptez 30 degrés à Névé, 32 à Saint-Caradec et Gourin, 34 à Redon. Côté mer, la basse mer est prévue aux alentours de 10h30, puis la pleine mer interviendra vers 17h. Très bonne journée.
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Réveil avec RMN, la Bretagne en musique. À l'instant, c'était Limal avec The Never Ending Story. Tiens, notez, fin de semaine, le samedi 15 août, les écureuils vous donnent rendez-vous à Roudoualec dans le Morbihan pour l'écu de fest. Si le trail est reporté pour des raisons de sécurité, la fête est bien maintenue avec du bubble foot dès 9h, des olympiades par équipe, des animations, de la restauration, un DJ et un grand feu d'artifice à 23h, une journée festive partager entre amis ou en famille. Le rendez-vous de l'écu de fest donc ce 15 août, samedi 15 août, avec les écureuils du côté de Roudoualec. Dans quelques instants, il y aura Rita Mitsuko avec les histoires d'A. On va écouter les Cats and Trees et Calogero avec Jimmy et Pierre Demar tout de suite avec Je pense à vous sur RMN.

duo entre les 4 Centuries et Calogero à l'instant, Jimmy sur RMN, la Bretagne en musique dans quelques instants. Votre rendez-vous d'horoscope avant 7h avec Clara, bien sûr. Comment va se passer cette journée de mardi 11 août? Eh bien, Clara vous dit tout dans quelques secondes. Avant de retrouver Clara, je vous prépare de la musique, bien sûr, et avant les infos de

0: 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Allez, Chico Buarque et sa Mocata Differente, c'est ce qu'on va écouter dans les prochaines minutes. Mais tout de suite, l'horoscope avec Lara.
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0: Bonjour à tous, mardi 11 août, très belle journée, on débute l'horoscope avec les béliers. Afin d'éviter un clash côté sentiments, remettez vos prochains rendez-vous à plus tard. Les taureaux, le ciel astral vous encourage à calmer les esprits belliqueux qui vous tournent autour. Gémeaux, Uranus vous propose la négociation d'un contrat inattendu à traiter et vite. Cancer, une stratégie classique vous permet un tour de passe-passe dans vos finances. Les lions, le ciel astral vous épaule pour reprendre en main une meilleure gestion financière. Les vierges, côté vie sentimentale, vous allez pouvoir décider seul et sans la pression de l'autre. Les balances, n'adhérez plus aux envies de votre tribu et tournez la page. Les scorpions, les planètes en position de force, vous prennent en main pour traiter un bon protocole. Sagittaire, vos démarches qui avancent le font bien trop vite et vous ne suivez plus. Les capricornes, pour bien avancer dans un domaine futuriste, changez d'orientation. Verseau, une négociation qui a mal tourné va revenir vers vous, repoussez-la. Et pour finir les poissons, l'action de Mars vous autorise, dès la fin du mois, à bousculer vos habitudes côté activité. Excellente journée sur RMN.
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0: 7h, vous avez choisi RMN, la Bretagne en musique, c'est très bien, changez rien. David Hallyday et U2 One juste après l'information et le point météo.
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2: Bonjour à tous, bienvenue.
1: Dimitri Coutan.
2: On débute avec cette vague de chaleur exceptionnelle sur l'ouest. Météo France place les 4 départements de Bretagne en vigilance orange dès ce midi. Les températures dépasseront la barre des 33 degrés au cours de l'après-midi. Les municipalités modifient les horaires d'ouverture des jardins publics afin d'offrir des zones de fraîcheur. Une coupure d'électricité générale après un feu de champ dans les Côtes d'Armor. Un incendie de végétation de 5 hectares survenu hier après-midi à Locarne a menacé une ligne à haute tension. Par précaution, 120 foyers sont restés privés de courant durant les opérations de secours. 21 pompiers aidés d'agriculteurs ont éteint le sinistre en soirée. Un autre incendie, cette fois dans les bois à Bégane, et c'est la troisième fois. 8 camions de pompiers ont combattu les flammes sur 1,5 hectare hier en fin d'après-midi. L'intervention rapide des secours et d'un agriculteur muni d'une cuve d'eau a permis de fixer le départ de feu. Une enquête est ouverte suite à cette série noire. Sauvetage in extremis à Nevers. Un septuagénaire a été victime d'un malaise cardiaque en mer hier après-midi sur la plage de Dourveil. Sorti rapidement de l'eau par des témoins, le baigneur a pu être réanimé sur le sable. Les secours ont ensuite évacué le retraité dans un état grave vers le centre hospitalier. À Concarneau, menace sur la ressource et ajustement des services. Les réserves d'eau potable atteignent un niveau critique dans la ville, imposant une sobriété immédiate. Par ailleurs, les fortes chaleurs contraignent la collectivité à décaler le ramassage des déchets en soirée jusqu'à vendredi. Et puis, annulation du spectacle pyrotechnique à Plohermel. La municipalité renonce au feu d'artifice prévu jeudi lors des festivités de la Saint-Armel. La sécheresse sévère et les températures caniculaires augmentent fortement les risques d'incendie. La déambulation musicale reste en revanche maintenue. L'actualité, c'est aussi la canicule qui ne touche pas seulement l'ouest de la France. Météo France a élargi la vigilance orange à 67 départements dès demain face au renforcement de la vague de chaleur. La région parisienne et la petite couronne basculent à leur tour sous ce niveau de surveillance renforcé. La météo, on en reparle dans un instant. Avant ça, un mot de natation avec la médaille d'argent pour le relais tricolore au championnat d'Europe. Le quatuor masculin français s'est emparé hier soir de la deuxième place sur le 4 x 200 mètres nage libre, notamment porté par un impressionnant Léon Marchand. La Bretagne placée en vigilance orange canicule aujourd'hui. Le soleil régnera en maître absolu toute la journée, accompagnant des températures très chaudes. Il fait de 22 à 25 degrés au lever du jour. L'après-midi, le mercure affichera 28 degrés à Pinmar, 32 à Moustoirac, 33 à Guénin et Vitré. Sur le littoral, marée basse vers 10h30, puis marée haute aux alentours de 17h, avec un indice UV fort de 6 à 7. Très bonne journée.

Tu ne m'as pas laissé le temps à l'instant avec David Hallyday sur RMN. La Bretagne en musique. Bon mardi 11 août. Belle matinée, très bon réveil. Bon courage à ceux qui sont déjà arrivés au travail ou qui sont sur la route en train de nous écouter. Bonne route avec RMN, La Bretagne en musique. Bonne fête aux Claires ce matin, ce 11 août. Oui, c'est la Sainte Claire, alors ne les oubliez pas. Tiens, il y a 42 ans, en 1984, rappelez-vous de ce tube. Ghostbusters de Ray Parker Jr., le célèbre générique du film SOS Fantôme. Oui, le titre deviendra un immense succès mondial, même s'il donnera lieu à une affaire de plagiat avec Huey Lewis. Et ça, c'était en 1984, le 11 août, il y a 42 ans. Dans un instant, Étienne Dao avec Bleu comme toi. Et tout de suite, c'est Pascal Obispo avec Francis Cabrel. Il faudrait que pleuve l'amour sur RMN.

0: toi sur RMN à la fin des années 80, 1988. Un grand classique du chanteur rennais. Dans un instant, vous allez retrouver le programme télé dans quelques secondes. Quelques suggestions à voir ce soir, en ce mardi 11 août. Juste après, il y aura Alain Bachung, Vertige de l'amour en 1981.
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0: Et puis les infos, ça sera à 7h30 avec la rédaction des RMN.
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3: Bonjour, ma sélection télé pour votre soirée du mardi 11 août avec un film d'action sur TF1, Le Transporteur Héritage, désormais interprété par Ed Skrein. Franck Martin est contraint de participer à un braquage de banque et il se retrouve piégé alors que ses ennemis s'en prennent à son propre père. Dans un tout autre genre, Fenêtre sur cour sur France 5, grand classique d'Alfred Hitchcock avec James Stewart et Grace Kelly, bloqué chez lui par une jambe cassée. Un reporter photo enquête sur un possible meurtre dans l'immeuble d'en face. La suite est des championnats d'Europe d'athlétisme sur France 2. À suivre également la série OPJ qui continue sur France 3. Un nouveau numéro de Zone Interdite sur M6. Ophélie Meunier nous emmène au cœur de trois grandes foires organisées en France. Une fête agricole du Loir-et-Cher, la foire internationale de Marseille et enfin la course de caisse à savon à Toulouse. De la musique sur W9 avec les 20 chansons de Michel Sardou préférées des Français. Et puis sur France 4, le magazine Les Trésors des Vignobles Français. Très belle soirée télé à tous.
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1: Bonjour à tous, soyez les bienvenus.
0: Dimitri Coutan.
1: Alerte renforcée aux fortes chaleurs en Bretagne. Météo France bascule l'ensemble de la région en vigilance orange ce midi face à la canicule. Des températures maximales dépassant les 33 degrés s'accompagneront de nuits étouffantes au-dessus des 20 degrés. Les municipalités prolongent l'ouverture des parcs et durcissent les contrôles sur les risques d'incendie. Et justement, les gestionnaires publics du Nord Finistère demandent d'interconnecter urgemment l'ensemble des réseaux de distribution d'eau du territoire. L'aggravation rapide de la sécheresse menace la fourniture courante dans de nombreux bassins de vie locaux. Les autorités étudient des projets collectifs de stockage pour limiter le risque de pénurie prolongée. Incendie d'un poids lourd sur la nationale 165. Un camion chargé de 38 tonnes de soja a pris feu hier à hauteur de Plougastel d'Aoulas. Les flammes ont détruit la cabine avant de se propager au talus sans faire de blessés. Les pompiers et les agents de la voirie ont interrompu le trafic durant 5 heures. Tension politique autour du parc éolien en Bretagne Sud. Le président de la région Bretagne déplore ouvertement la multiplication des recours juridiques menés par le Morbihan. Ces démarches judiciaires contestent le déploiement des structures flottantes prévues au large des côtes bretonnes. Et puis en rugby, délocalisation prestigieuse pour la troisième journée de Top 14. Le RC Van affrontera le Stade Toulousain au Roazhon Park le 19 septembre prochain. À la une de l'info aussi, un nouveau signal d'alarme pour le climat. L'Observatoire européen Copernicus a annoncé hier que les océans n'avaient jamais connu un mois de juillet aussi chaud qu'en cet été 2026. Les détails avec Titouan Guibert.
2: Oui, avec une température moyenne de 20,96 degrés à la surface des mers, le mois écoulé dépasse le précédent record établi en 2023. Cette surchauffe est portée par l'intensification du phénomène El Niño dans le Pacifique, mais aussi par de sévères canicules marines le long de la côte atlantique et en Méditerranée. Couplé à un assèchement marqué des sols en Europe occidentale, ces chaleurs extrêmes créent un cercle vicieux qui amplifie la sécheresse et prolonge la saison des grands feux de forêt.
1: Merci Titouan. On termine avec le quintet du jour, direction Deauville pour le prix des collectivités. Départ à 18h30 avec 16 partants. Notez nos pronostics, le 9, le 3, le 12, le 7, le 6, le 10, le 4 et le 8. La météo maintenant.
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1: Un beau ciel bleu et une chaleur marquée vont s'imposer aujourd'hui. L'ensemble de la Bretagne est d'ailleurs placé en vigilance orange canicule. La douceur est déjà bien installée ce matin avec 22 à 25 degrés en moyenne. Et cet après-midi, les températures grimperont pour atteindre 28 degrés au Guilvinec, 32 à Plumet-Lioubiouzy, 33 à Plumelin et Bru. Sur nos côtes, la marée basse aura lieu vers 10h30, puis la marée haute aux alentours de 17h. Très bonne journée.
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RMN, la Bretagne en musique, Vanessa Paradis à l'instant, c'était les épines du cœur. Tiens, du côté de l'agenda, et ce 15 août, le comité des fêtes de Saint-Ouen dans le Finistère vous invite à sa grande fête champêtre dès 17h avec au programme animation, spectacle, loto, concert avant une soirée animée par un DJ et un grand feu d'artifice, une belle soirée d'été à vivre donc en famille ou entre amis du côté de Saint-Ouen dans le Finistère ce samedi 15 août. 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On va écouter UB40 avec Homely Girl et puis tout de suite c'est Charlie Eddy, What I'd Like To You sur RMN.

0: C'était Homely Girl sur RMN en 1989. Dans quelques instants, vous allez croiser la voix de Chris Martin et son groupe Coldplay. Et ce titre coproduit avec le DJ suédois Avicii pour apporter une touche électro. On va écouter A Sky Full of Stars. Juste avant, voici l'horoscope avec Clara. Et puis à 8h, place à un nouveau rendez-vous avec l'information en Bretagne, suivi de votre météo. Très belle matinée avec RMN, la Bretagne en musique et bon réveil.
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3: Bonjour à tous, mardi 11 août, très belle journée, on débute l'horoscope avec les béliers. Afin d'éviter un clash côté sentiments, remettez vos prochains rendez-vous à plus tard. Les taureaux, le ciel astral vous encourage à calmer les esprits belliqueux qui vous tournent autour. Gémeaux, Uranus vous propose la négociation d'un contrat inattendu à traiter et vite. Cancer, une stratégie classique vous permet un tour de passe-passe dans vos finances. Les lions, le ciel astral vous épaule pour reprendre en main une meilleure gestion financière. Les vierges, côté vie sentimentale, vous allez pouvoir décider seul et sans la pression de l'autre. Les balances, n'adhérez plus aux envies de votre tribu et tournez la page. Les scorpions, les planètes en position de force vous prennent en main pour traiter un bon protocole. Sagittaire, vos démarches qui avancent le font bien trop vite et vous ne suivez plus. Les capricornes, pour bien avancer dans un domaine futuriste, changez d'orientation. Verseau, une négociation qui a mal tourné va revenir vers vous, repoussez-la. Et pour finir les poissons, l'action de Mars vous autorise, dès la fin du mois, à bousculer vos habitudes côté activité. Excellente journée sur RMN.
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0: bon mardi matin avec RMN, la Bretagne en musique, Alain Souchon avec Sous les jupes des filles. On va écouter Amy Winehouse, Back to Black, juste après l'information et la météo. Il est 8h.
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2: Bonjour à tous, très heureux de vous retrouver.
1: Dimitri Coutan.
2: Alerte orange canicule dans la région. Météo France place l'ensemble des départements bretons en vigilance renforcée dès aujourd'hui à midi. Les températures atteindront plus de 33 degrés sur la péninsule au cours des prochaines heures. Et dans ce contexte, les fortes chaleurs obligent Rennes Métropole à modifier les horaires de ramassage des ordures jusqu'à jeudi. Les équipes de collecte interviendront tôt le matin ou tard le soir pour préserver les agents. Les déchetteries du territoire adaptent également leur créneau d'ouverture durant cet épisode caniculaire. Un incendie de végétation à Limerzel, plus de 3,5 hectares de chaume ont brûlé hier après-midi au hameau de Carbon. 25 pompiers appuyés par des agriculteurs ont combattu les flammes aux abords des résidences. Le sinistre a été stoppé juste avant d'atteindre un massif boisé voisin. À Moëlan-sur-Mer, un départ de feu évité de justesse. Un appareil nautique en charge s'est embrasé hier suite à la surchauffe de son accumulateur électrique. Les habitants ont immédiatement réagi en étouffant le matériel sous un linge humide. Mobilisés durant 2 heures, les pompiers alertent sur la multiplication de ces incidents domestiques. Et puis une expédition scientifique en haute mer. Le catamaran mené par Roland Jourdain a quitté le port hier pour observer l'éclipse prévue demain. L'équipage navigue au large de Concarneau. Chercheurs et militants écologistes profitent de ce rassemblement pour sensibiliser le grand public aux vivants. Dans l'actualité également, bilan tragique après une secousse dévastatrice en Colombie. Un séisme d'une magnitude de 7,4 survenu hier a fait au moins 111 morts et des dizaines de blessés. Le gouvernement décrète l'état d'urgence face aux destructions massives d'habitations et d'infrastructures. En France, une petite révolution se prépare dans nos smartphones. Dès demain, le démarchage téléphonique commercial sera interdit par défaut pour l'ensemble des entreprises, sauf accord préalable du consommateur, Titouan Guibert.
3: Oui, fini la liste Bloctel, jugée inefficace et désormais supprimée. La règle s'inverse. Pour vous appeler, les professionnels devront obligatoirement obtenir votre consentement explicite. Seul votre opérateur, vos contrats en cours ou le secteur de la presse échappent à la mesure. En cas d'abus, les amendes pourront atteindre les 375 000 euros et les contrats souscrits seront annulés. Une nuance toutefois, ce décret ne bloquera pas les arnaques et appels frauduleux émis depuis l'étranger.
2: Merci Titouan, la météo. Préparez-vous à une magnifique journée estivale sous un soleil radieux du matin au soir. À noter que l'ensemble de la Bretagne est placé en vigilance orange canicule. Au réveil, le thermomètre indique déjà de 22 à 25 degrés. Et pour votre après-midi, comptez 30 degrés à Névé, 32 à Saint-Caradec et Gourin, 34 à Redon. Côté mer, la basse mer est prévue aux alentours de 10h30, puis la pleine mer interviendra vers 17h. Très bonne journée.

Alain Bachung sur RMN, la Bretagne en musique. Belle matinée, bon réveil, bon mardi 11 août. Bonne fête aux Clercs, oui, Sainte Claire aujourd'hui, ne les oubliez pas. Tiens, il y a 27 ans, 1999, la France vivait la dernière éclipse totale du soleil du 20e siècle. Un phénomène exceptionnel qui avait rassemblé bien sûr des millions de curieux, les yeux tournés vers le ciel. Et ces yeux seront une nouvelle fois tournés vers le ciel, puisqu'il est attendu mercredi, donc demain, une nouvelle éclipse. Évidemment, pensez à vous munir des lunettes adaptées pour pouvoir l'observer. Dans quelques instants, Céline Dion, bonjour, pardon, merci. Ainsi que Youssou N'Dour avec Néné Thierry. 7 Seconds, c'est maintenant sur RMM.

0: YouTube de Céline Dion avec bonjour, pardon, merci sur RMN. La Bretagne en musique. Dans quelques instants, les informations, un nouveau flash de la rédaction. Ça sera à 8h30, plus le petit coup d'œil météo pour cette journée de mardi. Pour le retour de la musique, Juliette Armanet avec le dernier jour du Wills Disco. C'est ce qu'on va écouter. Et puis, cap sur les années 80 avec Cock Robin, When Your Heart Is Weak. C'est la suite et c'est sur RMN.
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1: Bonjour à tous, bienvenue.
0: Dimitri Coutan.
1: On débute avec cette vague de chaleur exceptionnelle sur l'Ouest. Météo France place les 4 départements de Bretagne en vigilance orange dès ce midi. Les températures dépasseront la barre des 33 degrés au cours de l'après-midi. Les municipalités modifient les horaires d'ouverture des jardins publics afin d'offrir des zones de fraîcheur. Une coupure d'électricité générale après un feu de champ dans les Côtes d'Armor. Un incendie de végétation de 5 hectares survenu hier après-midi à Locarne a menacé une ligne à haute tension. Par précaution, 120 foyers sont restés privés de courant durant les opérations de secours. 21 pompiers aidés d'agriculteurs ont éteint le sinistre en soirée. Un autre incendie, cette fois dans les bois à Bégane, et c'est la troisième fois. 8 camions de pompiers ont combattu les flammes sur 1,5 hectare hier en fin d'après-midi. L'intervention rapide des secours et d'un agriculteur muni d'une cuve d'eau a permis de fixer le départ de feu. Une enquête est ouverte suite à cette série noire. Sauvetage in extremis à Nevers. Un septuagénaire a été victime d'un malaise cardiaque en mer hier après-midi sur la plage de Dourveil. Sorti rapidement de l'eau par des témoins, le baigneur a pu être réanimé sur le sable. Les secours ont ensuite évacué le retraité dans un état grave vers le centre hospitalier. À Concarneau, menace sur la ressource et ajustement des services. Les réserves d'eau potable atteignent un niveau critique dans la ville, imposant une sobriété immédiate. Par ailleurs, les fortes chaleurs contraignent la collectivité à décaler le ramassage des déchets en soirée jusqu'à vendredi. Et puis, annulation du spectacle pyrotechnique à Plohermel. La municipalité renonce au feu d'artifice prévu jeudi lors des festivités de la Sainte-Armelle. La sécheresse sévère et les températures caniculaires augmentent fortement les risques d'incendie. La déambulation musicale reste en revanche maintenue. L'actualité, c'est aussi la canicule qui ne touche pas seulement l'ouest de la France. Météo France a élargi la vigilance orange à 67 départements dès demain face au renforcement de la vague de chaleur. La région parisienne et la petite couronne basculent à leur tour sous ce niveau de surveillance renforcé. La météo, on en reparle dans un instant. Avant ça, un mot de natation avec la médaille d'argent pour le relais tricolore au championnat d'Europe. Le quatuor français masculin s'est emparé hier soir de la deuxième place sur 4 fois 200 mètres nage libre, porté notamment par un impressionnant Léon Marchand.
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1: La Bretagne placée en vigilance orange canicule aujourd'hui. Le soleil régnera en maître absolu toute la journée, accompagnant des températures très chaudes. Il fait de 22 à 25 degrés au lever du jour. L'après-midi, le mercure affichera 28 degrés à Pinmar, 32 à Moustoirac, 33 à Guénin et Vitré. Sur le littoral, marée basse vers 10h30, puis marée haute aux alentours de 17h, avec un indice UV fort de 6 à 7. Très bonne journée.
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C'était Aurélien à l'instant avec Soirée Mondaine sur RMN, la Bretagne en musique. Du côté de l'agenda, encore un bon plan à partager avec vous. Et ce vendredi 14 août, direction le cloître Plébin pour le Festi Bidard. Rendez-vous dès 19h pour profiter d'un repas cochon grillé avant de rejoindre le Festnoz à partir de 21h. Une belle soirée bretonne placée sous le signe de la convivialité, de la musique et de la danse. Donc du côté du cloître Plébin ce vendredi 14 août. Plus d'infos rmn.bzh comme d'habitude dans notre rendez-vous d'agenda loisirs. Bryan Adams avec Everything I Do, c'est ce qu'on va écouter. Jeanne Masse aussi avec Toute Première Fois. Et Laura Branigan tout de suite. Voici Self Control sur RMN, la Bretagne en musique.

l'instant Everything I Do, Do It For You en 1991. Ce titre est devenu un immense succès mondial grâce au film Robin des Bois, Prince des Voleurs avec Kevin Costner. Dans quelques instants, vous allez retrouver

0: tout de suite sur RMN.
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3: Bonjour à tous, ce mardi 11 août, très belle journée, on débute l'horoscope avec les béliers. Afin d'éviter un clash côté sentiments, remettez vos prochains rendez-vous à plus tard. Les taureaux, le ciel astral vous encourage à calmer les esprits belliqueux qui vous tournent autour. Gémeaux, Uranus vous propose la négociation d'un contrat inattendu à traiter et vite. Cancer, une stratégie classique vous permet un tour de passe-passe dans vos finances. Les lions, le ciel astral vous épaule pour reprendre en main une meilleure gestion financière. Les vierges, côté vie sentimentale, vous allez pouvoir décider seul et sans la pression de l'autre. Les balances, n'adhérez plus aux envies de votre tribu et tournez la page. Les scorpions, les planètes en position de force, vous prennent en main pour traiter un bon protocole. Sagittaire, vos démarches qui avancent le font bien trop vite et vous ne suivez plus. Les capricornes, pour bien avancer dans un domaine futuriste, changez d'orientation. Verseau, une négociation qui a mal tourné va revenir vers vous, repoussez-la. Et pour finir les poissons, l'action de Mars vous autorise, dès la fin du mois, à bousculer vos habitudes côté activité. Excellente journée sur RMN.
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0: Bienvenue sur RMN et très bon mardi avec nous. Une nouvelle heure commence avec Corneille parce qu'on vient de loin. Et Culture Club avec Do You Really Want to Hurt Me juste après l'info et la météo. Il est 9h.
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2: Bonjour à tous, soyez les bienvenus.
1: Dimitri Coutan.
2: Alerte renforcée aux fortes chaleurs en Bretagne. Météo France bascule l'ensemble de la région en vigilance orange ce midi face à la canicule. Des températures maximales dépassant les 33 degrés s'accompagneront de nuits étouffantes au-dessus des 20 degrés. Les municipalités prolongent l'ouverture des parcs et durcissent les contrôles sur les risques d'incendie. Et justement, les gestionnaires publics du Nord Finistère demandent d'interconnecter urgemment l'ensemble des réseaux de distribution d'eau du territoire. L'aggravation rapide de la sécheresse menace la fourniture courante dans de nombreux bassins de vie locaux. Les autorités étudient des projets collectifs de stockage pour limiter le risque de pénurie prolongée. Incendie d'un poids lourd sur la Nationale 165. Un camion chargé de 38 tonnes de soja a pris feu hier à hauteur de Plougastel d'Aoulas. Les flammes ont détruit la cabine avant de se propager au talus sans faire de blessés. Les pompiers et les agents de la voirie ont interrompu le trafic durant 5 heures. Tension politique autour du parc éolien en Bretagne Sud. Le président de la région Bretagne déplore ouvertement la multiplication des recours juridiques menés par le Morbihan. Ces démarches judiciaires contestent le déploiement des structures flottantes prévues au large des côtes bretonnes. Et puis en rugby, délocalisation prestigieuse pour la troisième journée de Top 14. Le RC Van affrontera le Stade Toulousain au Roazhon Park le 19 septembre prochain. À la une de l'info aussi, un nouveau signal d'alarme pour le climat. L'Observatoire européen Copernicus a annoncé hier que les océans n'avaient jamais connu un mois de juillet aussi chaud qu'en cet été 2026. Les détails avec Titouan Guibert.
3: Oui, avec une température moyenne de 20,96 degrés à la surface des mers, le mois écoulé dépasse le précédent record établi en 2023. Cette surchauffe est portée par l'intensification du phénomène El Niño dans le Pacifique, mais aussi par de sévères canicules marines le long de la côte atlantique et en Méditerranée. Couplé à un assèchement marqué des sols en Europe occidentale, ces chaleurs extrêmes créent un cercle vicieux qui amplifie la sécheresse et prolonge la saison des grands feux de forêt.
2: Merci Titouan. On termine avec le quintet du jour. Direction Deauville pour le prix des collectivités. Départ à 18h30 avec 16 partants. Notez nos pronostics, le 9, le 3, le 12, le 7, le 6, le 10, le 4 et le 8. La météo maintenant. Un beau ciel bleu et une chaleur marquée vont s'imposer aujourd'hui. L'ensemble de la Bretagne est d'ailleurs placé en vigilance orange canicule. La douceur est déjà bien installée ce matin avec 22 à 25 degrés en moyenne. Et cet après-midi, les températures grimperont pour atteindre 28 degrés au Guilvinec, 32 à Plumet-Lioubieuzy, 33 à Plumelin et Bru. Sur nos côtes, la marée basse aura lieu vers 10h30, puis la marée haute aux alentours de 17h. Très bonne journée. We'll be right back.

vient de loin à l'instant, c'était Corneille sur RMN, la Bretagne en musique. Très bon mardi 11 août. Bonne fête aux Claires, oui, Sainte Claire aujourd'hui, alors ne les oubliez pas, on leur fait plein de gros bisous. Tiens, les anniversaires de ce 11 août, Grégoire Ludig célèbre ses 44 ans avec David Marseille. Ils forment le duo humoristique Palmachot, révélé à la télévision puis au cinéma avec le film La folle histoire de Max et Léon. Un bon film ça. Chris Hemsworth fête ses 43 ans, l'acteur australien est mondialement connu pour son rôle de Thor dans l'univers Marvel, bien sûr. Et si vous êtes né un 11 août, on vous souhaite bien sûr un très bon anniversaire. On ne vous oublie pas comme à chaque fois. Christophe May avec La Lune et puis le groupe norvégien AA. C'est maintenant, voici Take On Me.

0: aucune.
1: C'était Christophe Maé sur RMN, la Bretagne en musique avec la lune. Bon, je vous laisse, c'est la fin de l'émission. Je vous retrouve bien sûr demain matin dès 6h pour votre réveil demain.

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1: Bonjour, ma sélection télé pour votre soirée du mardi 11 août avec un film d'action sur TF1, Le Transporteur Héritage, désormais interprété par Ed Skrein. Franck Martin est contraint de participer à un braquage de banque et il se retrouve piégé alors que ses ennemis s'en prennent à son propre père. Dans un tout autre genre, Fenêtre sur cour sur France 5, grand classique d'Alfred Hitchcock avec James Stewart et Grace Kelly, bloqué chez lui par une jambe cassée. Un reporter photo enquête sur un possible meurtre dans l'immeuble d'en face. La suite est des championnats d'Europe d'athlétisme sur France 2. À suivre également la série OPJ qui continue sur France 3. Un nouveau numéro de Zone Interdite sur M6. Sophie Meunier nous emmène au cœur de trois grandes foires organisées en France. Une fête agricole du Loir-et-Cher, la foire internationale de Marseille et enfin la course de caisse à savon à Toulouse. De la musique sur W9 avec les 20 chansons de Michel Sardou préférées des Français. Et puis sur France 4, le magazine Les Trésors des Vignobles Français. Très belle soirée télé à tous.

Santana et sa guitare à l'instant sur un RMN, c'était Europa, un titre mythique que je voulais partager avec vous aussi pour cette matinée de mardi. Bonjour tout le monde, c'est Anthony, ravi de m'installer à vos côtés sur un RMN pour continuer de profiter de l'été, des vacances pour certains, ou alors vous accompagner aussi pendant votre journée de travail. Et nous allons continuer avec Christophe Willem dans un instant, c'est System, et Kim Carnes pour un retour au tout début des années 80, Bette Davis Eyes sur RMN.

0: Michael Jackson à l'instant sur RMN, c'était Beat It. Merci d'être avec nous. Vous qui avez aimé le biopic sur Michael Jackson au cinéma, eh bien, la production parle déjà d'un deuxième volet à ce biopic. C'est dans les tiroirs, hein, donc on attend d'avoir plus de nouvelles, évidemment, pour vous les donner. Dans quelques minutes, à 10h, on va retrouver le point sur l'actualité avec la rédaction. Avant ça, Taxi Girl nous rejoint et voici l'horoscope de Clara sur RMN.
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3: Bonjour à tous, ce mardi 11 août, très belle journée, on débute l'horoscope avec les béliers. Afin d'éviter un clash côté sentiments, remettez vos prochains rendez-vous à plus tard. Les taureaux, le ciel astral vous encourage à calmer les esprits belliqueux qui vous tournent autour. Gémeaux, Uranus vous propose la négociation d'un contrat inattendu à traiter et vite. Cancer, une stratégie classique vous permet un tour de passe-passe dans vos finances. Les lions, le ciel astral vous épaule pour reprendre en main une meilleure gestion financière. Les vierges, côté vie sentimentale, vous allez pouvoir décider seul et sans la pression de l'autre. Les balances, n'adhérez plus aux envies de votre tribu et tournez la page. Les scorpions, les planètes en position de force, vous prennent en main pour traiter un beau protocole. Sagittaire, vos démarches qui avancent le font bien trop vite et vous ne suivez plus. Les capricornes, pour bien avancer dans un domaine futuriste, changez d'orientation. Verseau, une négociation qui a mal tourné va revenir vers vous, repoussez-la. Et pour finir les poissons, l'action de Mars vous autorise, dès la fin du mois, à bousculer vos habitudes côté activité. Excellente journée sur RMN.
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0: RMN avec Inexcess, Louise Attaque et Yannick Noah dans un instant. Avant ça, on va jeter un coup d'œil à la météo et voici l'actualité avec la rédaction.
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2: Bonjour à tous, ravi de vous retrouver.
1: Dimitri Coutan.
2: Alerte orange canicule dans la région. Météo France place l'ensemble des départements bretons en vigilance renforcée dès aujourd'hui à midi. Les températures atteindront plus de 33 degrés sur la péninsule au cours des prochaines heures. Un incendie de végétation à Limerzel. Plus de 3,5 hectares de chaume ont brûlé hier après-midi au hameau de Kerbon. 25 pompiers appuyés par des agriculteurs ont combattu les flammes aux abords des résidences. Le sinistre a été stoppé juste avant d'atteindre un massif boisé voisin. Une mise en garde contre la stigmatisation des vacanciers à Plogoff. Un tag hostile exigeant le départ des visiteurs a été découvert hier dans le village de Leskov. L'élu André Marchand condamne fermement cet acte et promet de déposer une plainte en justice en cas de récidive. La municipalité rappelle l'importance de préserver l'accueil estival et le respect. En Ille-et-Vilaine, la gendarmerie alerte les habitants sur les pièges discrets posés devant les logements inoccupés pendant les vacances. Des morceaux de cartes, des fils de colle ou des brindilles coincées dans les portes permettent d'identifier les maisons vides. Les autorités conseillent de signaler ces indices. Et puis une expédition scientifique en haute mer. Le catamaran mené par Roland Jourdain a quitté le port hier pour observer l'éclipse prévue demain. L'équipage navigue au large de Concarneau. Dans l'actualité également, le bilan s'alourdit en Colombie. Les secours déblaient les décombres aujourd'hui pour secourir les survivants suite au puissant séisme d'hier. Le dernier décompte fait état de 132 morts et 570 blessés. Face à l'urgence, le gouvernement a décrété l'état d'alerte. En France, serrage de vis pour les trottinettes électriques. Depuis vendredi, casques et gilets sont obligatoires à Paris. Une décision critiquée dans la capitale, mais pourrait-elle s'étendre dans tout le pays, Titouan Guibert?
3: Oui, face à la hausse spectaculaire des blessés graves, la préfecture de police de Paris impose désormais le casque et l'équipement rétro-réfléchissant de jour comme de nuit. En cas d'infraction, l'amende s'élève à 135 euros pour le casque et 35 euros pour le gilet. Mais malgré une décision discutée, cette mesure pourrait ne pas s'arrêter qu'à la capitale. La ministre de la Citoyenneté évoque un projet de décret national. L'objectif est de généraliser le port du casque obligatoire partout en France.
2: Merci Titouan. À ce stade, l'obligation du port du casque et du gilet sur la trottinette ne concerne que Paris et sa couronne.
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2: Préparez-vous à une magnifique journée estivale sous un soleil radieux du matin au soir. À noter que l'ensemble de la Bretagne est placé en vigilance orange canicule. Au réveil, le thermomètre indique déjà de 22 à 25 degrés. Et pour votre après-midi, comptez 30 degrés à Névé, 32 à Saint-Caradec et Gourin, 34 à Redon. Côté mer, la basse mer est prévue aux alentours de 10h30, puis la pleine mer interviendra vers 17h. Très bonne journée.
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On est revenu en 1987 avec In Excess et Devil Inside, un titre qui faisait partie de ce magnifique album, l'album Kick. Dans un instant, Bruno Mars nous rejoindra et Louise attaque. Voici Je t'emmène au vent sur un RMN.

0: Bruno Mars avec I Just Might sur RMN, la Bretagne en musique. Bruno Mars qui a fait un retour absolument fulgurant cette année. Merci d'être avec nous pour continuer de profiter de votre journée de mardi. Il fait beau, il fait chaud et peut-être aurez-vous envie de profiter de la plage cet après-midi ou aujourd'hui tout simplement. Eh bien, on va jeter un coup d'œil à la météo des plages dans un instant. Avant ça, Cookie Dingler nous rejoint et Zouk Machine avec Maldon sur RMN.
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1: Soleil radieux et forte chaleur vous accompagnent tout au long de la journée sur l'ensemble de la côte. Côté baignade, la plage de l'Iseau à Saint-Pierre-Quiberon propose des conditions agréables avec 23 degrés dans l'air et une eau à 19 degrés. La chaleur monte d'un cran du côté de la plage de Port-Fontaine à Plomeur avec 30 degrés au thermomètre pour une eau à 19 degrés. Même décor estival à Fouesnant sur la plage du Cap-Cause qui affiche 30 degrés dans l'air et une eau vivifiante à 18 degrés. Le vent sera particulièrement discret, mais soyez vigilants. L'indice UV atteindra 7 partout. Voilà pour la météo des plages. Bonne baignade.
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Hélène Sio, c'était Bye Bye à l'instant sur RMN, la Bretagne en musique. Et n'oubliez pas que vous avez rendez-vous à partir du 13 et jusqu'au 16 août avec le Motocultor Festival qui fait son retour à Carré pour 4 jours de concert. Plus de 100 groupes sont attendus avec notamment Judas Priest, Within Temptation, Airborne, également Godsmack et beaucoup d'autres. Alors ne manquez pas ce rendez-vous, on vous en parle sur rmn.bzh et RMN est fièrement partenaire de cet événement. Dans quelques instants, c'est Gilles Caplan qui va nous rejoindre et voici Status Quo in the Army Now sur RMN.

0: Remen et le groupe Visage, c'était Fade to Grey. Ça aussi, c'est resté dans la mémoire collective. Merci d'être avec nous pour cette fin de matinée. Déjà 11h là dans quelques minutes. Et avant d'entamer la dernière ligne droite, eh bien, retour de l'actualité à 11h avec la rédaction et Crowded House. Don't dream, it's over sur RMN.
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0: belle fin de matinée avec RMN, il est 11h, Renaud va arriver, Greg King Band également, ou encore le groupe de Police. C'est avec Message in a Bottle et voici le point sur l'actualité.
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2: Bonjour à tous, bienvenue.
1: Dimitri Coutan.
2: On débute avec cette vague de chaleur exceptionnelle sur l'ouest. Météo France place les 4 départements de Bretagne en vigilance orange dès ce midi. Les températures dépasseront la barre des 33 degrés au cours de l'après-midi. Les municipalités modifient les horaires d'ouverture des jardins publics afin d'offrir des zones de fraîcheur. Et dans ce contexte, les fortes chaleurs obligent Rennes Métropole à modifier les horaires de ramassage des ordures jusqu'à jeudi. Les équipes de collecte interviendront tôt le matin ou tard le soir pour préserver les agents. Les déchetteries du territoire adaptent également leurs créneaux d'ouverture durant cet épisode caniculaire. Sauvetage in extremis à Nevers. Un septuagénaire a été victime d'un malaise cardiaque en mer hier après-midi sur la plage de Dourveil. Sorti rapidement de l'eau par des témoins, le baigneur a pu être réanimé sur le sable. Les secours ont ensuite évacué le retraité dans un état grave vers le centre hospitalier. Sur la route, carambolage en chaîne à Mauréac. Une collision entre 3 véhicules est survenue hier soir à hauteur de la commune. La première projection s'est répercutée sur une voiture arrivant au croisement de la départementale. Souffrant de vives douleurs dorsales, l'un des conducteurs a été transporté à l'hôpital. Et puis, annulation du spectacle pyrotechnique à Plohermel. La municipalité renonce au feu d'artifice prévu jeudi lors des festivités de la Sainte-Armelle en raison des conditions météo. L'actualité, c'est aussi ces frappes de missiles nord-coréens sur l'Ukraine. Le président Volodymyr Zelensky accuse Moscou d'employer des armes balistiques fournies par Pyongyang. Les récents bombardements ont provoqué la mort de 9 civils à Zaporijjia. Kiev réclame un renforcement de la défense anti-aérienne internationale. À la veille de l'éclipse solaire, la chasse aux lunettes de protection bat son plein. Indispensable pour observer le phénomène en toute sécurité, ces montures spéciales s'arrachent chez les opticiens et les pharmaciens, Gwenbro.
3: Oui, c'est la ruée dans les magasins. Marquée par les pénuries de la précédente éclipse en 1999, les habitants anticipent et achètent ces protections en nombre pour toute la famille. Face à la forte demande, les stocks s'épuisent rapidement chez les professionnels de santé, obligés de recommander en urgence avant le jour J. Les spécialistes rappellent que les lunettes de soleil classiques ou les radiographies sont totalement inefficaces. Seuls les paires certifiées aux normes ISO et CE évitent des brûlures irréversibles de la rétine.
2: Merci Gwen.

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Marche à l'ombre, c'était Renaud à l'instant sur RMN, la Bretagne en musique. Et sachez que vendredi prochain, vous avez rendez-vous au cloître Plébin pour le Festibidard. Dès 19h, vous allez pouvoir profiter d'un repas cochon grillé avant de rejoindre le Festnos à partir de 21h avec Startigène, Mode Cosmique et Gaël Trébaol et Jacqueline Cornec également pour cette soirée. Une soirée conviviale et festive pour partager un bon repas et danser jusqu'au bout de la nuit. On va continuer avec Amel Bent et voici Greg King Bent tout de suite, c'est Jeopardy sur un

0: L'amour, ça se donne. C'était Amel Bent à l'instant sur RMN, la Bretagne en musique. Belle fin de matinée, bonne route aussi sur les routes bretonnes. On vous accompagne, on vous fait chanter dans la voiture aussi, hein, et avec Joyce Jonathan et Francis Cabrel qui nous rejoint aussi. C'est avec C'est écrit sur RMN.
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Suzanne Vega à l'instant sur RMN, c'était Luca. Et on jette un coup d'œil à l'agenda pour vous annoncer que samedi prochain, le comité des fêtes de Saint-Ouen vous invite à une grande fête champêtre dès 17h à l'occasion du 15 août. Et bien, vous avez rendez-vous avec des animations pour tous, des spectacles. Il y aura aussi un l'autobus ou encore des concerts avec Brin de Zinc et Jainer. Et puis en soirée, DJ TBLZ qui sera là aussi, puis il y aura un grand feu d'artifice. Notez ce rendez-vous festif à partager en famille, donc au cœur du centre Bretagne, c'est samedi prochain. On vous en parle sur rmn.bzh. Dans quelques instants, Bronze Kibit et Esmé tout de suite, Insomnie.

0: Johnny Hallyday, c'était Laura à l'instant sur RMN, la Bretagne en musique. Et merci d'être avec nous pour continuer de vous approcher de la pause de midi qui arrive là dans quelques minutes. Et avant d'entrer dans le sas de décompression, on va aussi retrouver le point sur l'actualité à midi avec la rédaction et aussi les prévisions météo. Et Edwin Collins arrive avec A Girl Like You sur RMN.
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0: Écoutez RMN et dans un instant, Calogero nous rejoindra, Culture Club également et Amy McDonald avec This is the Life. Et voici la météo et l'actualité.
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2: Bonjour à tous, soyez les bienvenus.
1: Dimitri Coutan.
2: Alerte renforcée aux fortes chaleurs en Bretagne. Météo France bascule l'ensemble de la région en vigilance orange face à la canicule. Des températures maximales dépassant les 33 degrés s'accompagneront de nuits étouffantes au-dessus de 20 degrés. Les municipalités prolongent l'ouverture des parcs et durcissent les contrôles sur les risques d'incendie. Et justement, les gestionnaires publics du Nord Finistère demandent d'interconnecter urgemment l'ensemble des réseaux de distribution d'eau du territoire. L'aggravation rapide de la sécheresse menace la fourniture courante dans de nombreux bassins de vie locaux. Les autorités étudient des projets collectifs de stockage pour limiter le risque de pénurie prolongée. Autre conséquence des conditions météo, le feu d'artifice prévu au Pertre est annulé. Les élus suppriment le spectacle pyrotechnique prévu dimanche en raison d'un sol extrêmement asséché. Le plan d'eau étant encerclé d'habitations et de forêts, la mairie privilégie la sécurité absolue. Les autres animations festives du week-end restent maintenues pour les habitants. Sur la route, un camion couché sur la Nationale 24. Une conductrice de poids lourd a perdu le contrôle hier après-midi à hauteur de Guénin. L'engin a défoncé la glissière de sécurité avant de se coucher en contrebas. Testé positif aux stupéfiants, l'automobiliste a immédiatement subi une rétention de permis. Tension politique autour du parc éolien en Bretagne Sud. Le président de la région Bretagne déplore ouvertement la multiplication des recours juridiques menés par le Morbihan. Ces démarches judiciaires contestent le déploiement des structures flottantes prévues au large des côtes bretonnes. Et puis en rugby, délocalisation prestigieuse pour la troisième journée de Top 14. Le RC Van affrontera le Stade Toulousain au Roazhon Park le 19 septembre prochain. Le club renouvelle donc cette grande fête du ballon ovale dans l'enceinte de Rennes devant 30 000 spectateurs. À la une de l'info aussi, verdict historique contre un ancien dirigeant. La justice syrienne a prononcé aujourd'hui la peine capitale à l'encontre de Bachar al-Assad. Réfugié à Moscou depuis la chute de son gouvernement, l'ex-président répond de crimes de guerre commis durant le conflit civil. Son ancien chef de la sécurité subit la même sentence. On termine avec le quintet du jour, direction Deauville pour le prix des collectivités. Départ à 18h30 avec 16 partants. Nos pronostics sont à retrouver sur notre site internet. La météo maintenant. Un grand ciel bleu et une chaleur marquée pour cet après-midi. D'ailleurs, toute la Bretagne est placée en vigilance orange canicule. Comptez 30 degrés à Cloire-Carnouët, 32 à Saint-Barthélemy et Langonnette, 33 à Rennes. Sur le littoral, la prochaine pleine mer aura lieu aux alentours de 17h, coefficient 81. Pensez à vous protéger aussi. L'indice UV atteindra 6 à 7. Enfin, demain, toujours ce grand soleil et de la chaleur. Passez un très bon après-midi.

C'était Calogero avec En apesanteur sur RMN, la Bretagne en musique. Bienvenue dans la pause et avec de quoi se détendre, de quoi chanter, de quoi passer un bon moment aussi. On va retrouver le tout dernier titre de Zazie dans quelques instants et Culture Club et la voix de Boy George aussi tout de suite. Voici Karma Caméléon sur RMN.

0: C'était Zazie avec Peu importe sur un RMN. La Bretagne en musique, titre fer de lance de l'album Volatile qui sortira le 2 octobre prochain. On va faire un petit tour du côté de la plage ensemble dans quelques instants. Avant cela, François Feldman et Johnny Jamison arrivent et Madonna, Open Your Heart sur RMN.
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1: Soleil radieux et forte chaleur vous accompagnent tout au long de la journée sur l'ensemble de la côte. Côté baignade, la plage de l'Iseau à Saint-Pierre-Quiberon propose des conditions agréables avec 23 degrés dans l'air et une eau à 19 degrés. La chaleur monte d'un cran du côté de la plage de Portfontaine à Plomeur avec 30 degrés au thermomètre pour une eau à 19 degrés. Même décor estival à Fouesnant sur la plage du Cap Cause qui affiche 30 degrés dans l'air et une eau vivifiante à 18 degrés. Le vent sera particulièrement discret, mais soyez vigilants. L'indice UV atteindra 7 partout. Voilà pour la météo des plages. Bonne baignade.
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C'était le groupe Indochine et Troisième Sexe à l'instant sur RMN, la Bretagne en musique. Belle journée à vous et dimanche prochain, UL Gwad va accueillir une grande soirée hip-hop dès 17h avec Gérard Bast et DJ Pone, deux figures incontournables de la scène française, précédées par Amric et Abso, une soirée placée sous le signe de l'énergie de la musique live et avec une restauration qui vous sera proposée aussi sur place, ne manquez pas ça. On vous en parle sur rmn.bzh. Dans un instant, France Gall et voici Héloïse, c'est Cowgirl Moderne sur un

0: Elton John et Sacrifice à l'instant sur RMN, la Bretagne en musique. Je vous souhaite une très belle journée, on va se retrouver demain matin. Et dès 9h30, c'était Anthony. On a Jean-Louis Aubert qui va arriver là dans quelques instants avec Temps à nouveau. Et avant ça, on jette un coup d'œil au programme télé de ce mardi soir sur RMN.
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2: Bonjour, ma sélection télé pour votre soirée du mardi 11 août avec un film d'action sur TF1, Le Transporteur Héritage, désormais interprété par Ed Skrein. Franck Martin est contraint de participer à un braquage de banque et il se retrouve piégé alors que ses ennemis s'en prennent à son propre père. Dans un tout autre genre, Fenêtre sur cour sur France 5, grand classique d'Alfred Hitchcock avec James Stewart et Grace Kelly, bloqué chez lui par une jambe cassée. Un reporter photo enquête sur un possible meurtre dans l'immeuble d'en face. La suite est des championnats d'Europe d'athlétisme sur France 2. À suivre également la série OPJ qui continue sur France 3. Un nouveau numéro de Zone Interdite sur M6. Ophélie Meunier nous emmène au cœur de trois grandes foires organisées en France. Une fête agricole du Loir-et-Cher, la foire internationale de Marseille et enfin la course de caisse à savon à Toulouse. De la musique sur W9 avec les 20 chansons de Michel Sardou préférées des Français. Et puis sur France 4, le magazine Les Trésors des Vignobles Français. Très belle soirée télé à tous.

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2: Bonjour à tous, soyez les bienvenus.
1: Dimitri Coutan.
2: Alerte renforcée aux fortes chaleurs en Bretagne. Météo France bascule l'ensemble de la région en vigilance orange face à la canicule. Des températures maximales dépassant les 33 degrés s'accompagneront de nuits étouffantes au-dessus de 20 degrés. Les municipalités prolongent l'ouverture des parcs et durcissent les contrôles sur les risques d'incendie. Et justement, les gestionnaires publics du Nord Finistère demandent d'interconnecter urgemment l'ensemble des réseaux de distribution d'eau du territoire. L'aggravation rapide de la sécheresse menace la fourniture courante dans de nombreux bassins de vie locaux. Les autorités étudient des projets collectifs de stockage pour limiter le risque de pénurie prolongée. Autre conséquence des conditions météo, le feu d'artifice prévu au Pertre est annulé. Les élus suppriment le spectacle pyrotechnique prévu dimanche en raison d'un sol extrêmement asséché. Le plan d'eau étant encerclé d'habitations et de forêts, la mairie privilégie la sécurité absolue. Les autres animations festives du week-end restent maintenues pour les habitants. Sur la route, un camion couché sur la Nationale 24. Une conductrice de poids lourd a perdu le contrôle hier après-midi à hauteur de Guénin. L'engin a défoncé la glissière de sécurité avant de se coucher en contrebas. Testée positive aux stupéfiants, l'automobiliste a immédiatement subi une rétention de permis. Tension politique autour du parc éolien en Bretagne Sud. Le président de la région Bretagne déplore ouvertement la multiplication des recours juridiques menés par le Morbihan. Ces démarches judiciaires contestent le déploiement des structures flottantes prévues au large des côtes bretonnes. Et puis en rugby, délocalisation prestigieuse pour la troisième journée de Top 14. Le RC Van affrontera le Stade Toulousain au Roazhon Park le 19 septembre prochain. Le club renouvelle donc cette grande fête du ballon ovale dans l'enceinte de Rennes devant 30 000 spectateurs. À la une de l'info aussi, verdict historique contre un ancien dirigeant. La justice syrienne a prononcé aujourd'hui la peine capitale à l'encontre de Bachar al-Assad. Réfugié à Moscou depuis la chute de son gouvernement, l'ex-président répond de crimes de guerre commis durant le conflit civil. Son ancien chef de la sécurité subit la même sentence. On termine avec le quintet du jour, direction Deauville pour le prix des collectivités. Départ à 18h30 avec 16 partants. Nos pronostics sont à retrouver sur notre site internet. La météo maintenant.
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2: Un grand ciel bleu et une chaleur marquée pour cet après-midi. D'ailleurs, toute la Bretagne est placée en vigilance orange canicule. Comptez 30 degrés à Cloire-Carnouët, 32 à Saint-Barthélemy et Langonnette, 33 à Rennes. Sur le littoral, la prochaine pleine mer aura lieu aux alentours de 17h, coefficient 81. Pensez à vous protéger aussi. L'indice UV atteindra 6 à 7. Enfin, demain, toujours ce grand soleil et de la chaleur. Passez un très bon après-midi.
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0: L'après-midi sur RMN, bienvenue et bon après-midi. Alors, les Black Eyed Peas, le feeling, Vanessa Paradis, les épines du cœur. Laissez-nous chanter, bien sûr, le groupe Gold et Ed Sheeran. Après les infos.
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1: Titouan Guibert.
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0: Alerte renforcée face aux fortes chaleurs en Bretagne, Météo France bascule l'ensemble de la région en vigilance orange face à la canicule. Des températures maximales dépassant les 32-33 degrés s'accompagnent de nuits étouffantes. Les municipalités durcissent les contrôles sur les risques d'incendie. Et justement, les gestionnaires publics du Nord Finistère demandent d'interconnecter l'ensemble des réseaux de distribution d'eau du territoire. L'aggravation rapide de la sécheresse menace la fourniture courante dans de nombreux bassins de vie locaux. Les autorités étudient des projets de stockage pour limiter le risque de pénurie. Autre conséquence des conditions météo, le feu d'artifice prévu au Pertre a été annulé. Les élus suppriment le spectacle pyrotechnique prévu dimanche en raison d'un sol extrêmement asséché. Le plan d'eau étant encerclé d'habitations et de forêts, la mairie privilégie la sécurité absolue. Tension politique autour du parc éolien en Bretagne Sud. Le président de la région Bretagne déplore ouvertement la multiplication des recours juridiques menés par le Morbihan. Ces démarches judiciaires contestent le déploiement des structures flottantes prévues au large des côtes bretonnes. Et puis, côté sport, on parle rugby avec la délocalisation prestigieuse pour la troisième journée du top 14. En effet, le RC Van affrontera le Stade Toulousain au Roison Park le 19 septembre prochain. Le club breton renouvelle donc sa grande fête du ballon ovale dans l'enceinte rennaise devant 30 000 spectateurs. Dans le reste de l'actualité, c'est un verdict historique contre un ancien dirigeant. La justice syrienne a prononcé la peine capitale à l'encontre de Bachar el-Assad. Réfugié à Moscou depuis la chute de son gouvernement, l'ex-président répond de crimes de guerre commis durant le conflit civil. Et puis demain, jour tant attendu de l'éclipse solaire, la chasse aux lunettes de protection bat son plein. Un indispensable pour observer le phénomène, ses montures spéciales s'arrachent. Wenbro.
1: Oui, c'est la ruée dans les magasins, marquée par les pénuries de la précédente éclipse en 1999. Les habitants anticipent et achètent ces protections en nombre pour toute la famille. Face à la forte demande, les stocks s'épuisent rapidement chez les professionnels de santé, obligés de recommander en urgence avant le jour J. Les spécialistes rappellent que les lunettes de soleil classiques ou les radiographies sont totalement inefficaces. Seules les paires certifiées aux normes ISO et CE évitent des brûlures irréversibles de la rétine.
0: Merci Gwen. Sans transition, les pronostics du Quintet. Aujourd'hui, direction Deauville pour le prix des collectivités. Départ prévu ce soir à 18h30 avec 16 partants. Notre sélection, notez le 9, le 3, le 12, le 7, le 6, le 10, le 4 et le 8. Voilà pour l'actualité. Tout de suite, retrouvez la météo. Cet après-midi, la canicule se maintient en Bretagne avec la vigilance orange sur toute la région. Le soleil accompagne notre journée avec un ciel plutôt dégagé, une ambiance chaude sous de fortes températures. Les maximales atteignent les 32 voire 34 degrés jusqu'à Rennes, Vannes 32 degrés, à Brest, Douarnenez jusqu'à 33 degrés à Pontivy. Le vent lui reste proche des 25-30 km/h en moyenne. Sur le littoral atlantique, notez la marée haute actuellement cet après-midi, coefficient de 84. Bonne journée à vous.

0: Notre chère Vanessa Paradis avec RMN et notre cher après-midi, d'ailleurs, enfin notre cher après-midi, bon après-midi. Écoutez, tout va bien. Je sais, il n'y a plus de sous avec les vacances. Bonjour, bienvenue, on démarre bien, on démarre en fanfare. Nathalie Mbruglia, nos années 90, tout à l'heure sur RMN. Véronique Sanson également, La Drôle de Vie. Et puis, Les Innocents pour bien colorer, même surchauffer notre Bretagne adorée. Allez, on enchaîne, bienvenue.
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Voilà, voilà, donc Always the Sun, température comprise entre 28 et 32 degrés. Nous reparlerons météo, bien sûr, avec la rédaction. Alors, notre après-midi en mode waterproof, toujours avec RMN, avec Florent Pagny, tout à l'heure, ma liberté de penser. On aime bien également vous glisser des grands tubes d'été des années 90. C'était le cas tout à l'heure avec Nathalie Mourglia. Et la suite, ce sera Dr Alban, Sing Alléluia. Et maintenant, eh bien, le nouveau Céline Dion. Bonjour, pardon, merci, RMN.

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1: C'est George Michael et ce jean slim qu'il portait donc dans le fameux clip Face. Alors, à 17h, les infos, on reparlera météo, bien sûr, la musique avec un partenaire particulier. Parce que nous, les années 80, on en a une énorme envie. Et puis tout à l'heure, aux alentours donc de 5h15, 5h20, je vous parlerai donc de ce long week-end du 15 août avec les différentes infos locales à vivre chez nous en Bretagne. A tout de suite, les amis.
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0: Et 17h maintenant, l'après-midi avec RMN, avec Clara Luciani, la grenade. Queen, la radio Gaga, est-ce nous? Et puis Étienne Dao, tombé pour la France après, donc le flash de 17h et la météo.
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2: Bonjour à tous, bienvenue.
1: Titouan Guibert.
2: À la une, c'est une alerte renforcée face aux fortes chaleurs en Bretagne. Météo France bascule l'ensemble de la région en vigilance orange face à la canicule. Des températures maximales dépassant les 32 voire 33 degrés s'accompagnent de nuits étouffantes et tropicales. Les municipalités durcissent les contrôles sur les risques d'incendie. C'est aussi une sécheresse historique pour les légumiers bretons. La coopérative Prince de Bretagne annonce des pertes de 50 à 100% sur artichauts, brocolis et choux-fleurs. Elle appelle l'État à sécuriser l'eau et la grande distribution à accepter des légumes abîmés par la chaleur. Dans ce contexte de sécheresse, c'est une mauvaise nouvelle. Pas de feu d'artifice pour la

0: Saint-Armel à Plouermel. Le maire a annulé le tir prévu jeudi en raison de la sécheresse et des températures caniculaires. La déambulation de la compagnie Archibald Caramantran est maintenue vers 20h30. Qualité de l'air mauvaise en Bretagne avec le retour de la chaleur. L'ozone atteint des niveaux élevés dès aujourd'hui sur une large partie de la région. La situation va encore se dégrader d'ici demain avec des risques d'irritation respiratoire et oculaire pour les résidents. Brest adapte ses services face à la vigilance orange canicule. Le registre des personnes vulnérables est réactivé et 9 résidences ouvrent leurs jardins. Les collectes de déchets seront donc décalées en soirée et les déchetteries ferment durant l'après-midi. Dans le reste de l'actu, c'est un verdict historique contre un ancien dirigeant. La justice syrienne a prononcé la peine capitale à l'encontre de Bachar el-Assad. Réfugié à Moscou depuis la chute de son gouvernement, l'ex-président répond de crimes de guerre commis durant le conflit civil. Et puis, c'est un spectacle à couper le souffle au coucher de soleil. Dès demain, la Bretagne sera l'un des meilleurs spots de France pour observer une éclipse solaire exceptionnelle, avec un soleil occulté à 96%. Dimitri Coutan.
1: Oui, des côtes finistériennes jusqu'en Ille-et-Vilaine, de nombreux rassemblements sont prévus dans la région. Dans le Finistère, les passionnés se retrouveront sur la plage de Pénors à Pouldrezic, à Saint-Renan, à la Pointe du Raz ou sur les sommets des Monts d'Arrée. Le Morbihan se mobilise également à la pointe du Bille à Séné ainsi que sur la presqu'île de Quiberon. Enfin, en Ille-et-Vilaine, des observations encadrées sont organisées à Orgères, mais aussi à Rennes, au parc des Gailleuls, aux prairies Saint-Martin et au stade de la Courrouze.
0: Merci Dimitri et attention toutefois à la sécurité, l'observation directe du soleil nécessite impérativement le port de lunettes spéciales homologuées. 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Départ à 18h30, notez le 9, le 3, le 12, le 7, le 6, le 10, le 4 et le 8. Voilà pour l'actualité, tout de suite la météo.
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0: Toujours cette canicule sur la Bretagne qui se maintient cet après-midi avec la vigilance orange toujours d'actualité. Le soleil nous accompagne sous un ciel dégagé, une ambiance assez lourde, des températures proches des 32 voire 33 degrés jusqu'à Rennes, Douarnenez 32 degrés, à Plérin 32 degrés aussi à Lorient. Le vent lui reste proche des 25-30 km/h en moyenne. Sur le littoral, toujours la marée haute actuellement, coefficient de 84. Pour ce soir, les températures auront toujours du mal à redescendre et seront assez hautes dans la nuit.
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0: Auréa avec RMN. On évoque donc ce beau week-end du 15 août donc qui approche avec de nombreuses activités, de nombreuses festivités et notamment tenez à Saint-Ouen. Alors Saint-Ouen c'est dans le Finistère, c'est pas très loin de Châteauneuf. Donc c'est pour ce samedi 15 août, le comité des fêtes donc de Saint-Ouen vous invite à une grande fête champêtre dès 17h au programme. Plusieurs animations, des spectacles, un loto-bourse, des concerts, concerts de Brandzinc d'ailleurs et Jainer pour information, soirée avec DJTBLZ et puis un grand feu d'artifice. Ce rendez-vous festif donc à partager avec ses amis, en famille, au cœur donc du Finistère. C'est à Saint-Ouen, c'est pour ce samedi 15 août et vous aurez toutes les infos si vous le souhaitez via les réseaux sociaux dédiés. Blondie pour la suite et Michel Berger, il n'y a pas de honte à aimer ça. Vous êtes sur RMN.
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Relax, un bon mardi après-midi avec Yaramène et le camarade Mika. Vous êtes en vacances ou pas d'ailleurs, et je voudrais simplement vous remercier pour les petits mots que nous avons reçus tout au long de cet été. Alors, attendez, l'été n'est pas fini, hein. Mais merci beaucoup pour vos mots adorables. On va continuer, bien sûr. Le programme de RMN en mode waterproof avec ses fortes chaleurs, Christophe May et la Lune, et donc l'éclipse demain à partir de 19h, 19h20 jusqu'à 21h, 21h20 pour info. Et les lunettes, bien sûr. Christophe May et la Lune.

0: France Gall, c'est bien sûr RMN, la Bretagne en musique pour un très bel été, pour écouter Sia également un petit peu avant donc les infos de 18h. On en parlait et je rabâche un petit peu, mais c'est vrai que c'est la semaine la plus calme de l'année, donc la semaine du 15 août. Et puis globalement, les compteurs sont positifs pour l'hôtellerie, hein, d'après ce que j'ai pu lire, via le Télégramme notamment. Allez, on vous souhaite un très bel été, à tout de suite pour les infos.
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0: 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La musique revient juste après les infos et la météo pour demain, avec Christopher Cross ou encore Van Halen. Jump.
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2: Bonsoir à tous, bienvenue.
1: Titouan Guibert.
2: À la une, un présumé pyromane à Rennes. Son procès est renvoyé au 9 septembre. L'homme âgé de 36 ans est soupçonné d'avoir allumé un feu près de la voie ferrée le 6 août dernier, mais nie toujours les faits. Le suspect a été conduit et maintenu en détention provisoire. Il affirme avoir voulu simplement éteindre un départ accidentel. Sécheresse historique pour les légumiers bretons. La coopérative Prince de Bretagne annonce des pertes de 50 à 100% sur les artichauts, brocolis et choux-fleurs. Elle appelle l'État à sécuriser l'eau et la grande distribution à accepter des légumes abîmés par la chaleur. Dans ce contexte, mauvaise nouvelle, pas de feu d'artifice pour la Sainte-Armelle à Ploermel. Le maire a annulé le tir prévu jeudi en raison de la sécheresse et des températures caniculaires. La déambulation de la compagnie Archibald Caramantran est maintenue pour 20h30. Qualité de l'air toujours mauvaise en Bretagne avec le retour de la chaleur. L'ozone atteint des niveaux élevés dès aujourd'hui sur une large partie de la région. La situation va encore se dégrader dans les jours à venir avec des risques d'irritation respiratoire et oculaire pour tous. Brest adapte ses services à la vigilance orange canicule. Le registre des personnes vulnérables est réactivé et 9 résidences ouvrent leurs jardins. Les collectes de déchets sont donc décalées en soirée avec

0: des fermetures de déchetteries l'après-midi. Dans le reste de l'actualité, direction l'Ukraine, Volodymyr Zelensky affirme que la Russie a utilisé des missiles nord-coréens. Le président ukrainien dénonce de nouvelles attaques dans la nuit de lundi qui ont fait au moins 9 morts. Il alerte aussi sur le déploiement imminent de soldats nord-coréens supplémentaires sur le territoire russe. Retour dans l'Hexagone, exit le livreur à vélo, place au robot. La France vient d'autoriser l'homologation des véhicules de livraison sans conducteur, ouvrant la voie à leur circulation sur la voie publique. Dimitri Coutan.
1: Oui, encadré par un récent arrêté, cette mesure permet à des robots électriques de circuler sur la chaussée sans présence humaine directe. Équipés de capteurs et d'une surveillance à distance, ces véhicules, du petit modèle à 6 roues aux engins transportant jusqu'à 1 tonne, livreront colis et courses à domicile. Si cette avancée soulève des questions sur l'emploi des livreurs et la sécurité, le secteur promet la création de nouveaux postes de superviseurs et de techniciens.
0: Merci Dimitri. Et ces robots autonomes devront également respecter des normes strictes en matière de cybersécurité. Sans transition, les pronostics du quintet aujourd'hui, direction Deauville pour le prix des collectivités. Départ prévu à 18h30. Notez le 9, le 3, le 12, le 7, le 6, le 10, le 4 et le 8. Voilà pour l'actualité, tout de suite la météo. Toujours du beau temps cette fin de journée, certes, mais la chaleur se maintient avec cette canicule. Vigilance orange sur toute la région. La Bretagne n'est pas épargnée par une ambiance très chaude, des températures proches des 32-33 degrés jusqu'à Douarnenez, Ploërmel, 33 degrés à Rennes et Brest, noté 32 degrés jusqu'à Pontivy. Le vent lui reste proche des 25 km/h en moyenne. Sur le littoral, la marée haute actuellement, coefficient 84. Et dans la nuit, les maximales ne devraient pas descendre en dessous des 22 degrés.

0: La Bretagne en musique avec Bruno Mars. Les bons plans, les bons plans. Alors, la semaine dernière, on a évoqué donc ce grand rendez-vous de hip-hop. C'est maintenu, bien sûr, c'est pour ce dimanche 16 août. C'est à Huelgoat, donc dans le Finistère, avec les grands noms donc du hip-hop, de la scène du hip-hop français, notamment Gérard Bast ou encore DJ Pone. Plus d'infos sur le site de la radio, c'est rmn.bzh. Du bon live à Huelgoat, c'est pour ce dimanche. Et bonnes vacances dans le Finistère. Johnny Hallyday, Allumez le feu tout à l'heure. Et Bob Marley, Jamming avant les programmes télé.
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1: Bonjour, ma sélection télé pour votre soirée du mardi 11 août avec un film d'action sur TF1, Le Transporteur Héritage, désormais interprété par Ed Skrein. Franck Martin est contraint de participer à un braquage de banque et il se retrouve piégé alors que ses ennemis s'en prennent à son propre père. Dans un tout autre genre, Fenêtre sur cour sur France 5, grand classique d'Alfred Hitchcock avec James Stewart et Grace Kelly, bloqué chez lui par une jambe cassée. Un reporter photo enquête sur un possible meurtre dans l'immeuble d'en face. La suite est des championnats d'Europe d'athlétisme sur France 2. À suivre également la série OPJ qui continue sur France 3. Un nouveau numéro de Zone Interdite sur M6. Sophie Meunier nous emmène au cœur de trois grandes foires organisées en France. Une fête agricole du Loir-et-Cher, la foire internationale de Marseille et enfin la course de caisse à savon à Toulouse. De la musique sur W9 avec les 20 chansons de Michel Sardou préférées des Français. Et puis sur France 4, le magazine Les Trésors des Vignobles Français. Très belle soirée télé à tous.

On adore Stevie Wonder, Isn't She Lovely, chanson écrite pour sa fille, ça vous le savez, alors je vous l'apprends, je vous le rappelle, il a maintenant 55 ans, oui, quasi jour pour jour. Stevie Wonder avec RMN, notre fin d'après-midi en Bretagne. Alors, je voudrais simplement vous apprendre d'ailleurs que vous pouvez en savoir un petit peu plus sur la programmation musicale de votre radio, si vous souhaitez simplement aussi communiquer sur notre antenne pour les différentes infos locales à vivre pour ce 15 août ou encore la seconde quinzaine de ce beau mois d'août. Gérard Blanc à suivre, Carly Rae Jepsen et Amel Bent.

C'est un souvenir génial. En plus, le son ne bouge pas. Gérard Blanc et une autre histoire avec RMN. Ça fait partie des tubes des années 80 que vous aimez beaucoup. Et vous nous le dites par ailleurs. On va parler météo pour demain après cette journée qui n'est pas finie d'ailleurs. Extrêmement chaude. La rédaction à 18h et un petit peu avant. Toto. Alors, le groupe Toto, on connaît Africa, on connaît Hold the Line et Rosanna. À suivre. Avec plaisir.

0: 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Bonne soirée tout le monde, merci de votre fidélité. Demain l'éclipse, hein, à partir de 19h, 19h20 pour info. Le Flash avec la rédaction avant le retour de la musique et le groupe Police.
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2: Mesdames, Messieurs, bonsoir, toute l'actu.
1: Titouan Guibert.
2: À la une, sécheresse historique et pour les légumiers bretons, la coopérative Prince de Bretagne annonce des pertes de 50 à 100% sur les artichauts, brocolis et choux-fleurs. Elle appelle l'État à sécuriser l'eau et la grande distribution à accepter des légumes abîmés par la chaleur. Les punaises des champs prolifèrent dans le Morbihan. Des milliers d'insectes envahissent les habitations près des champs de colza à Caudan, Guidel ou encore Pluneret. Inoffensives, elles forcent les habitants à scotcher les fenêtres en pleine canicule. Le phénomène peut durer 3 à 4 semaines. 18 transferts de détenus pour désencombrer la maison d'arrêt de Brest. Le nombre de prisonniers descend à 475, mais reste au-dessus du seuil d'alerte de 440. Le syndicat dénonce un climat de stress et de tension aggravé par les canicules successives. Un important arsenal découvert dans une voiture à Vannes. 5 hommes en détention. Pistolets, mitrailleurs, masques, colliers de serrage et bidons d'essence saisis lors d'un contrôle dans le quartier de Ménimur. Les suspects âgés de 18 à 23 ans sont mis en examen pour association de malfaiteurs. Le Finistère maintenu en vigilance orange canicule ce mercredi jusqu'à 37 degrés attendus à Carhaix, 36 degrés à Châteauneuf-du-Fou. Nuit tropicale sur une large partie du département avec des minimales qui ne descendront pas sous les 22 degrés. La préfecture rappelle quelques consignes, pensez à bien vous hydrater. C'est un verdict historique contre un ancien dirigeant. La justice syrienne a prononcé la peine capitale à l'encontre de Bachar el-Assad. Réfugié à Moscou depuis la chute de son gouvernement, l'ex-président répond de crimes de guerre commis durant le conflit civil. En Ukraine, Volodymyr Zelensky affirme que la Russie a utilisé des missiles nord-coréens. Le président dénonce de nouvelles attaques dans la nuit de lundi qui ont fait au moins 9 morts. Il alerte aussi sur le déploiement imminent de soldats nord-coréens sur le territoire russe. Retour en France, serrage de vis pour les trottinettes électriques. Depuis vendredi, casques et gilets sont obligatoires.

0: À Paris, une décision critiquée dans la capitale mais qui pourrait s'étendre à tout le pays. Dimitri Coutan.
1: Oui, face à la hausse spectaculaire des blessés graves, la préfecture de police de Paris impose désormais le casque et l'équipement rétro-réfléchissant de jour comme de nuit. En cas d'infraction, l'amende s'élève à 135 € pour le casque et 35 € pour le gilet. Mais malgré une décision discutée, cette mesure pourrait ne pas s'arrêter qu'à la capitale. La ministre de la Citoyenneté évoque un projet de décret national. L'objectif est de généraliser le port du casque obligatoire partout en France.
0: Merci Dimitri. À ce stade, l'obligation du port du casque et du gilet sur la trottinette ne concerne que Paris et sa couronne. Voilà pour l'actualité. Merci à tous de l'avoir suivi. Tout de suite, retrouvez la météo.
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0: Allez, on jette un dernier coup d'œil sur les conditions météo pour ce soir. Les températures peinent à redescendre. La vigilance canicule se maintient sur toute la région avec l'alerte orange d'actualité. Le soleil aussi est présent ce début de soirée avec des conditions plutôt agréables malgré ces températures assez hautes. Et ça devrait être pire dans la nuit avec une ambiance toujours caniculaire et lourde. Elle ne devrait pas descendre en dessous des 22 degrés. Demain, on retrouve une nouvelle fois le soleil avec des conditions caniculaires. Des maximales qui devraient se situer proche des 35-36 degrés.
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1: RMN avec Zazie. Nous, alors, nous, on se projette à notre prochain week-end, donc le week-end du 15 août, parce qu'il y aura de très nombreuses animations, où que vous soyez dans le Finistère notamment. Rendez-vous donc ce vendredi 14 août, dès ce vendredi, au cloître Plébin pour le Festibidard. Alors, à partir de 19h, vous allez profiter d'un repas cochon grillé avant de rejoindre donc le Festoz. Et à partir de 21h, vous allez pouvoir vous régaler avec de très nombreux artistes que vous retrouverez sur notre site internet, notamment Jacqueline Cornet, que je salue. Une soirée conviviale, bien sûr, festive, pour partager donc un bon repas ensemble et danser jusqu'au bout de la nuit. C'est ce vendredi 14 août, donc en prévision de ce bon week-end. C'est au cloître Plébin, c'est dans le Finistère. Et on a pour vous Balavoine pour la suite et Whitney Houston avec RMN.
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Il y a de l'amour pour cet été avec Victoria Sio, passée par The Voice, Amour, Amore. Et on continue l'autre Finistère, Les Innocents. Il y a de l'amour dans le Finistère. Tout à l'heure également, Regan Von Ban, encore Mylène Farmer et Jérémy Frérot. C'est tout le programme de votre été. Rafraîchissant, bien sûr. Voici Les Innocents.

0: La Bretagne en musique et Jérémy Frérot. Demain, à la même heure, l'éclipse sera donc démarrée. Nous en reparlerons dans les différents points info. Je vous souhaite une très belle soirée avec RMN, avec donc cette journée extrêmement chaude. Et demain, ce sera tout aussi chaud. Je vous embrasse. À demain, 16h.
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2: Bonsoir à tous. Le retour des nuits tropicales dans certaines régions françaises. Météo France prévoit des températures qui ne descendront pas en dessous des 25 degrés cette nuit, notamment en Pays de la Loire, Occitanie, Centre-Val de Loire et autour de la Méditerranée. Pour la journée de demain, mercredi, 78 départements seront placés en vigilance orange canicule. Seule une bande nord-est du pays reste épargnée pour l'instant. Les conditions seront donc optimales pour observer l'éclipse solaire demain soir. Et c'est encore la course aux lunettes de protection face aux nombreuses ruptures de stock. On rappelle que ces lunettes sont indispensables pour observer le phénomène en toute sécurité. Dans l'actualité également, la situation continue de s'améliorer dans le Var. Ce soir, l'incendie du Gros Bessillon est officiellement maîtrisé, 4 jours après avoir été fixé par les sapeurs-pompiers. Le feu n'est en revanche toujours pas éteint. L'incendie s'était déclaré le 21 juillet avec une importante reprise le 31. Il a parcouru 6300 hectares. Plus de 350 pompiers sont toujours sur place. 11 Français sont actuellement détenus en prison en Thaïlande. Ils ont été arrêtés dans un aéroport de Bangkok, la capitale, avec 11 kilos de cannabis dans leur bagage. Leur entourage assure qu'ils ont été piégés sur les réseaux sociaux. Le gouvernement thaïlandais a durci la réglementation en juin 2025. Ils encourent entre 2 et 10 ans de prison. L'IGPN, saisi par le procureur de la République adjoint de Rennes, ce mardi, la police des polices va devoir enquêter sur les circonstances d'une collision entre un jeune homme de 22 ans à trottinette électrique et un fourgon de CRS à Rennes vendredi. Le pronostic vital de la victime était toujours engagé aujourd'hui. Et puis l'Olympique Lyonnais joue déjà une grande partie de sa saison ce soir. Match retour du troisième tour de qualification pour la Ligue des Champions. Tout à l'heure, Lyon reçoit le Sparta Prague. Les Tchèques se sont imposés 2-1 lors du match aller. En cas de défaite ce soir, il n'y aura pas de Ligue des Champions cette saison pour les Lyonnais qui ont autant besoin de cette qualification sportivement que financièrement. Coup d'envoi à 21h. Très bonne soirée à tous.

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